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0: Monsieur?
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1: Enfin, si.
0: Oui, dites-moi.
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Code de la route. Décret numéro 54-724 du 10 juillet 1954 portant règlement général sur la police de la circulation routière. Le président du Conseil des ministres décrète art. L'usage des voies ouvertes à la circulation qui sont dénommées ci-après route est régi par les 10 présents règlements. Pour son application, les initiations ci sont adoptées. Le terme chaussée désigne la partie de la route normalement utilisée pour la circulation. Le terme voie, une quelconque condition de la chaussée ayant une largeur suffisante pour permettre la circulation. Le terme agglomération, tout groupement d'immeubles bâtis rapprochés ici, bordant l'un ou l'autre de la route et lui donnant l'aspect d'une. Titre 1, dispositions générales relatives à la circulation routière et applicables à tous les usagers de la route. Paragraphe 1, des véhicules et des animaux. Article. Tout véhicule doit avoir un conducteur, sous réserve des cas prévus à l'article 104 du. Article. Les animaux de trait, de charge ou doivent avoir un. Article 4, le conducteur doit en marche normale maintenir son sur la partie droite et serrer à droite lorsqu'un usager de la route arrive en sens inverse ou s'apprête à le dépasser et lorsque la visibilité vers l'avant n'est pas suffisante. Résumé des articles 3 et 4. Conducteur, il faut à tout ce qui circule pour les véhicules et les animaux. Il faut toujours rester sur sa droite et s'y serrer quand on est doublé. Quand on va croiser, quand on y voit goutte, c'est toujours pareil, à droite faut serrer. Article 5, 1. Lorsque la chaussée comporte des voies délimitées par des lignes, le conducteur suit une telle voie, ne peut faucher ses. 2. Lorsque la chaussée comporte des voies délimitées par des lignes, le conducteur doit en marche normale emprunter la voie la plus à droite et ne franchir ces lignes qu'en cas de dépassement dans les conditions au paragraphe 3 du présent titre. Lorsqu'une voie est délimitée par une ligne accolée à une ligne, le conducteur ne peut franchir cette dernière si immédiatement à sa gauche. Contraire à la franchise de l'article 5. Quand on

0: De... Quand on peint sur la route des lignes pointillées, faut rester sur sa droite, mais on peut les passer chaque fois qu'on est pressé et qu'on veut dépasser. Si les deux genres de lignes continuent pointillées, ensemble se présentent, on a le droit de dépasser si celle en pointillé se trouve le plus près.
1: Article 6. Conducteur qui s'apprête à apporter un changement important dans l'allure doit préalablement s'assurer qu'il peut le faire sans danger et avertir les autres usagers. Article 7. Le conducteur débouchant d'un immeuble en bordure de la route ne doit s'être assuré qu'il peut le faire sans et à une vitesse suffisamment réduite un arrêt sur. Article. Il est interdit de couper les fractions de colonnes militaires ou de cortèges en résumé des articles.
0: Lorsque le conducteur prévoit un changement d'allure ou de direction, ses bêtes ou de sa voiture, il lui faudra s'assurer pouvoir le faire sans danger et il doit avertir les autres usagers. Si tu vas déboucher d'un immeuble en bordure, tu ne dois t'engager que si tu stoppes à coup sûr. Et tu n'as jamais le droit de couper les fils de soldats, d'agents ni de bourgeois quand ils défilent en rang.
1: Article. Sauf indication contraire, tout ouvrage, borne, terre-plein, monument, établissent une place ou un carrefour formant obstacle à la progression directe d'un véhicule doit être par la droite.

0: Monument.
1: Paragraphe 2, litre 1, vitesse. Tout conducteur doit constamment rester maître de sa vitesse et mener avec prudence son véhicule ou ses animaux. Il doit régler sa vitesse en fonction des difficultés de la circulation ou des obstacles visibles et réduire celle-ci, notamment dans la traversée des agglomérations, en dehors des agglomérations lorsque la route ne lui apparaît pas libre, lorsque les conditions de visibilité sont insuffisantes, dans les virages, les descentes rapides, étroites ou encombrées ou bordées d'habitations, au carrefour et à l'approche, lors du croisement ou du dépassement d'une de piétons en marche, militaire ou d'un convoi à l'arrêt, lors du croisement ou du dépassement d'animaux de trait, de charge ou de selle, ou de bestiaux.

aux chevaux ou bestiaux. Article 11. Tout conducteur est tenu de ne pas dépasser la vitesse maximum fixée par les dispositions réglementaires. Toutefois, cette prescription n'est pas applicable aux conducteurs de des services de police ou gendarmerie, ni à ceux des véhicules servant à la lutte lorsqu'ils se rendent ou leur intervention est nécessaire.

0: Paragraphe 3. Croisement et dépassement. Article 12. Les croisements s'effectuent à droite et les dépassements à gauche. Article 13. En cas de croisement, chaque conducteur doit serrer sur sa droite autant que le lui permet la présence d'autres usagers. Article 14. Avant d'effectuer un dépassement, le conducteur doit s'assurer qu'il peut le faire sans danger. Il doit en outre, en cas de nécessité et sous réserve, à l'intérieur des agglomérations, des dispositions qui peuvent être prévues par application de l'article 34 du présent décret, avertir de son intention l'usager qu'il veut dépasser. Il doit se porter sur la gauche pour ne pas risquer d'accrocher. Il ne doit pas, en tout cas, s'en approcher latéralement à moins de 50 cm s'il s'agit d'un véhicule hippomobile et à moins de 1 mètre s'il s'agit d'un piéton, d'un cycle, d'un cavalier ou d'un animal. Lors du dépassement, le conducteur ne peut emprunter la moitié gauche de la chaussée que s'il ne gêne pas la circulation en sens inverse. Les croisements s'effectuent à droite et les dépassements s'effectuent à gauche pour doubler. Il faut avertir et surtout jamais doubler de trop près. Il faut laisser 50 cm, que ce soit une voiture à cheval ou non. Et ne jamais laisser moins d'un mètre si c'est un cycliste, une bête, un piéton. Le côté gauche de la chaussée doit être dégagé quand vous dépassez. Article 15. Par exception à la règle prévue à l'article 12, le dépassement à droite d'un véhicule est autorisé lorsque son conducteur a signalé qu'il se disposait à tourner à gauche dans les conditions prévues à l'article 24 du présent décret. Le dépassement d'un véhicule qui circule sur une voie ferrée empruntant la chaussée doit s'effectuer à droite lorsque l'intervalle existant entre ce véhicule et le bord de la chaussée est suffisant. Toutefois, il peut s'effectuer à gauche sur les voies publiques où la circulation est à sens unique, sur les autres voies lorsque le dépassement laisse libre toute la moitié gauche de la chaussée. Article 16. Il est interdit à tout conducteur de dépasser un train ou un tramway à l'arrêt pendant la montée ou la descente des voyageurs et du côté où elle s'effectue.
1: Il existe une exception à la règle précédente, un cas où l'on dépassera à droite, mais dans son droit. C'est lorsque le conducteur du véhicule qui précède légalement vient de signaler qu'à gauche il va tourner. Il faut également doubler sur la droite quand il y a la place les engins sur voie ferrée, sauf s'ils sont à l'arrêt. Dans le cas d'une voie publique où l'on roule à sens unique, à gauche on peut dépasser un train ou un tramway.
0: Article 17. Sur les chaussées ne comportant pas de voie matérialisée, le dépassement n'est autorisé dans les virages, au sommet des côtes et, d'une manière générale, lorsque la visibilité vers l'avant n'est pas suffisante, qu'à condition de laisser libre la moitié gauche de la chaussée. Il est interdit aux traversées de voies ferrées non gardées et aux intersections de route, sauf pour les conducteurs circulant en une section de route à laquelle s'attache une priorité.
1: Quand

0: est une opération qui demande une grande prudence. Il faudra laisser libre la moitié gauche de la chaussée et ne jamais doubler dessus une voie ferrée. Aux intersections de route, sauf s'il y a une priorité, aux intersections de route, faut pas non plus doubler.
1: Article. Lorsque la chaussée à double sens de circulation comporte plus de deux voies, tout conducteur effectuant un dépassement doit s'abstenir d'emprunter la voie située lui le plus à gauche.
0: S'il y a plus de deux voies, celle qui est à ton extrême gauche, même si c'est la moins moche, tu ne la prendras pas.
1: Article. Tout conducteur qui vient d'effectuer un dépassement doit revenir sur sa droite, après toutefois s'être assuré qu'il peut le faire sans inconvénient. Lorsqu'ils sont sur le point d'être dépassés, article 20, les conducteurs doivent serrer immédiatement sur leur droite sans accélérer l'allure.
0: Quand on vient de faire un dépassement, faut revenir à droite immédiatement, en s'assurant très évidemment qu'on peut le faire sans inconvénient. Quand un usager va vous dépasser, sur sa droite on serre sans accélérer.
1: Paragraphe 4. Intersection de route, priorité de passage. Article 23. Tout conducteur de véhicules ou d'animaux s'approchant d'une intersection de route doit vérifier que la chaussée qu'il va croiser est marcher à allure d'autant plus modérée que les conditions de visée sont moins bonnes et, en cas de nécessité, annoncer son approche sous réserve à l'intérieur des agglomérations des dispositions qui peuvent être prévues par application de l'article 34 du présent décret.
0: Quand vous

0: loin et annoncer, en cas de nécessité, votre approche avec un signal sonore, sauf si c'est dans une ville, quand le maire du pays ne veut pas de bruit. Article 24. Tout conducteur s'apprêtant à quitter une route sur sa droite doit serrer le bord droit de la chaussée. Il peut toutefois emprunter la partie gauche de la chaussée lorsque le tracé du virage et les dimensions du véhicule ou de son chargement le mettent dans l'impossibilité de tenir sa droite. Il ne doit effectuer cette manœuvre qu'à allure modérée et après s'être assuré qu'il peut le faire sans danger pour autrui. Tout conducteur s'apprêtant à quitter une route sur sa gauche doit serrer à gauche sans toutefois dépasser l'axe de la chaussée.
1: Lorsque tu vas quitter la route sur ta droite, il

0: chaussée. Si le tracé du virage t'y oblige et s'il n'y a pas de danger. Mais si tu vas quitter la route sur ta gauche, tu peux serrer à gauche sans franchir l'axe de la chaussée.
1: Article 25. Lorsque deux conducteurs abordent une intersection de route par des routes différentes, le conducteur venant par la gauche est tenu de céder le passage à l'autre conducteur.

0: qui possède la priorité, règle absolue dans les cités.
1: Article 26. En dehors des agglomérations et par dérogation à la règle prévue au précédent article, tout conducteur abordant une route à grande circulation et ne se trouvant pas lui-même sur une route de cette catégorie est tenu de céder le passage aux véhicules qui circulent sur la route à grande circulation. Des décrets pris sur le rapport du ministre des Travaux publics, des Transports et du ministre de l'Intérieur déterminent les routes à grande circulation.
0: Sauf dans les agglomérations, il existe une dérogation. Lorsque le conducteur aborde une route à grande circulation, il ne se trouve pas lui-même sur une route de cette sorte. Il laissera la priorité aux deux côtés de la route abordée.
1: Article 27. En dehors ou à l'intérieur des agglomérations, à certaines intersections désignées par le ministre des Travaux publics, des Transports et des Routes nationales, le préfet pour les routes départementales et communales, et indiquées par une signalisation spéciale, tout conducteur doit marquer un temps d'arrêt de sécurité et céder le passage aux véhicules circulant sur l'autre route.

0: sur la route perpendicule, landou, laridou, landou.
1: Article 28. Nonobstant toute disposition contraire, tout conducteur est tenu de céder le passage aux véhicules des services de police ou de lutte contre l'incendie, annonçant leur approche par l'emploi des signaux prévus aux articles 95 et 181 du présent décret. Paragraphe 5. Voie ferrée sur route. Article 29. Lorsqu'une voie ferrée est établie sur une route ou la traverse à niveau, la priorité de passage appartient au matériel circulant normalement sur cette voie ferrée. Tout usager doit, à l'approche des dits matériels, dégager immédiatement la voie ferrée de manière à leur livrer passage. Les gardiens de troupeaux doivent notamment prendre toute mesure leur permettant d'interrompre très rapidement le franchissement par leurs animaux du passage à niveau. Lorsqu'une traversée n'est pas munie de barrières, l'usager de la route, averti de l'existence de cette traversée par les signaux réglementaires, ne doit s'y engager qu'après s'être assuré qu'il peut le faire en toute sécurité et que l'approche d'aucun train n'est annoncée. Lorsqu'une traversée est munie de barrières, l'usager de la route doit obéir aux recommandations du garde et ne pas entraver, le cas échéant, la fermeture des barrières.

0: Les usagers à l'approche des transports ferroviaires devront la dégager pour les laisser passer, pour les laisser passer, pour les laisser passer. Les gardiens du troupeau devront prendre toutes mesures pour pouvoir arrêter leurs petits animaux, leurs petits animaux, leurs petits animaux. Lorsqu'une traversée n'est pas munie de barrières, signal réglementaire avertit l'usager qui ne doit s'y engager qu'en ayant bien regardé. Lorsqu'une traversée comporte des barrières, il ne faut pas se bagarrer avec le préposé et ne pas l'empêcher d'essayer de les fermer.
1: Article 30. Il est interdit de stationner sur les parties d'une route occupée ou traversée à niveau par une voie ferrée, d'y laisser à l'arrêt des véhicules ou des animaux, ou de faire emprunter les rails de la voie ferrée par des véhicules étrangers à son service.
2: Paragraphe 6. Emploi des avertissements. Article 31. L'usage des signaux sonores n'est autorisé que pour donner des avertissements aux autres usagers de la route. Article 32. L'usage des trompes à sons multiples, des sirènes et des sifflets est interdit. Article 33. Dans les agglomérations, seuls peuvent être employés les avertisseurs sonores pour l'usage urbain, tels qu'ils sont prévus à l'article 94 du présent décret. Les signaux émis doivent être très brefs et leur usage très modéré. Entre la chute et le lever du jour, les avertissements doivent être donnés par signal optique à l'aide des feux de croisement, les signaux sonores ne devant être utilisés qu'en cas d'absolue nécessité.

0: L'usage des trompes à son multiple, l'usage des trompes à son multiple, des sirènes ou des sifflets, est interdit à l'usager de la roue. Dans les agglomérations, on emploie avec discrétion l'avertisseur à son urbain, tel qu'il est décrit bien plus loin, mais d'une façon très brève. Entre le crépuscule et l'aube, entre le crépuscule et l'aube, on avertira autrement avec les deux feux de croisement, et jamais le signal sonore.
1: Article 34. Dans les agglomérations, le maire, après approbation du préfet, peut limiter l'emploi de l'avertisseur sonore ou même l'interdire en dehors du cas de danger immédiat. Article 35. Les dispositions des articles 32, 33, 34, 6 ne sont pas applicables aux des services de police et de gendarmerie, ni à ceux des véhicules servant à la lutte contre l'incendie, lorsqu'ils se rendent sur les lieux où une intervention urgente. Paragraphe 7, stationnement. Article 36, il est interdit de laisser abusivement un véhicule ou un animal stationné sur la route.
0: Il est interdit de laisser abusivement un véhicule ou une bête en stationnement sur la route, qu'il ait des sabots d'ondaine, oh oh oh, ou qu'il ait des pneus.

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0: Le cabaret de l'absurde, l'émission du non-sens et de la folie, accueille aujourd'hui un nouveau givré de la chanson française qui s'est présenté à nous en ces termes. C'est bien ici l'émission des fous ? Oui, alors j'ai quelque chose pour vous. Le voici donc, Bobby Lapointe.
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la structure, la pensée générale d'une composition en cours, est organisée comme un catalogue où l'on fera entendre tous les paramètres de l'ouvrage. Le voyage tibétain est ainsi conçu. Vocal, pépiment électronique, larsen balancé, oiseau flûte, tige accordée, écrêtement assuré, tige malérienne, vocal.

Formellement, un parcours sonore se découpe aussi comme une chorégraphie. Ensemble, solo, pas de deux. Adage, mouvement violent, finale. C'est d'abord un survol imaginaire de l'œuvre. Pour des raisons de clarté, de lisibilité, de communication, je le prépare en le découpant dans l'esprit d'une suite. Mouvement, rythme, étude est une suite.

Musique concrète. Musique sur support. Musique sur pellicule. Et pourquoi pas, musique optique. Une photographie des sons avec traitement. Angle, grossissement, accélération. Musique au microscope. Phénomène d'apparition, solarisation. J'aime aussi mes œuvres de fougue.

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1: Mon ami, le comédien et poète Jean-Roger Cossimon est un grand voyageur. Il va tout aussi bien du boulevard Sébastopol en Belgique qu'il est à Ostende.

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0: Merci, c'est très bien. Puisque vous chantez si bien, on va faire ensemble une chanson sur les pêcheurs de Terre-Neuve. C'est un poème de Gaston Coutet que j'ai mis en musique il y a déjà pas mal d'années. Il y a aussi un refrain qui dit « C'est-y pas vrai, c'est-y pas vrai ?» Et puis ensuite, un petit peu plus tard, « C'est-y pas vrai, les Terre-Neuve ?» C'est un refrain en deux parties, en quelque sorte. « C'est-y pas vrai, c'est-y pas vrai ?»« C'est-y pas vrai, les Terre-Neuve ?» Mettez-y du cœur, il le met.
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0: Alors voici une chanson.
1: Tiens, c'est original. Je sais pas si vous vous souvenez, il y a quelques temps, il y a 2 ans je crois, il y a des gens, ils se sont dit comme ça, c'était du côté de, juste à côté de Bordeaux, à Bègles, des gens ils se sont dit tiens on va se marier. Et alors il y a d'autres gens ils ont fait quoi? Ah non, Berk. Ils voulaient pas que ces gens se marient, alors on sait pas trop pourquoi, pourtant c'était tout, je sais pas, ils voulaient se marier, c'est tout quoi. Et alors, il y a eu des réactions hyper violentes, nous on a eu une réaction un peu chantante, donc voici une chanson écrite par un homme pour un...

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On va partir en tournée ensemble, hein, je le sens. Tous dans la caravane, sur les chemins de la Bohème, par exemple.

La musique concrète, au début, a eu un postulat fondamentalement radiophonique qui a souvent déterminé son style. Je voudrais que les gens viennent à mes concerts comme s'ils s'asseyaient devant un très gros poste de radio. Je voudrais qu'ils se sentent dans des endroits de son, dans des pièces de son. Il existe bien des pièces d'eau. Cette musique n'aurait pu exister sans la radio. Le studio d'essai de la radio était alors un univers de culture très important. Tous les créateurs de l'époque défilaient chez nous, rue de l'université. Ces années 50 ont été la période de ma vie où j'ai vu le plus de monde. On venait me demander des sons, des bruitages, des effets. J'ai composé ainsi un nombre incalculable de musiques radiophoniques. Les créations de mon œuvre se faisaient à l'antenne, principalement sur la chaîne nationale, musique sans titre, concerto des ambiguïtés, le microphone bien tempéré, qui a donné son nom à une émission hebdomadaire célèbre. Chaque semaine, je diffusais un morceau d'une composition nouvelle, une sorte de feuilleton musical. À cette époque, les manipulations sonores donnaient lieu à des pratiques bien étranges qu'on ne retrouvera plus jamais. Par des systèmes de clés, on avait la possibilité de provoquer des entrées de sons de toutes sortes, de couper l'attaque, d'attaquer en crescendo, de hachurer ou de prélever une séquence. Chaque plateau était équipé de manivelles permettant glissando et transposition. Les modulations se faisaient par simple pulsion du doigt, ce qui impliquait une impulsion dosée du bras et la souplesse du poignet. En quelque sorte, un retour à l'instrument. La bande magnétique n'existait pas encore. Enchaîner un son à un autre son, d'un disque souple à un autre disque souple, était une entreprise très incertaine, bien que les hasards de l'aiguille sur le sillon et les incidents de parcours aient pu parfois représenter un véritable enrichissement, une part d'imprévu et de fantaisie. On avait 8 plateaux de tourne-disque. Il s'agissait de sauter à pieds joints sur les sons. Je sautillais toute la journée. Je faisais des bonds d'un plateau à l'autre. J'étais devenue le virtuose du passage de sillon. Bruit de frein d'un camion qui grince. Cri plaintif de petits chiens. Bruit de moteur lourd en accélération. Note langoureuse de scie musicale. Phrase de violon avec alanguissement amoureux. Bruit de ressort qu'on remonte. Sirène d'alarme. Coup de canon lointain. Sifflement rapide et éclatement de bombe. 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
1: À Mireille, dite Petit Verglas. Ne tremblez pas, mais je dois le dire. Elle fut assassinée au couteau par un fichu mauvais garçon. Dans sa chambre, là-bas, derrière le Panthéon, rue Descartes, où mourut Paul Verlaine. Oh oui, je l'ai bien aimée, ma petite Petit Verglas. À moi si bonne, et si douce, et si triste. Pourquoi sa tristesse? Je ne l'avais pas devinée. Je ne pouvais pas le deviner. Non, je l'ai su après. Tu me l'avais caché, que ton père était mort sur l'échafaud, Petit Verglas. J'aurais bien dû le comprendre à tes sourires. J'aurais dû le deviner à tes petits yeux battus de sang, à ton bleu regard indéfinissable, papillotant et plein de retenue. 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Que c'est bête, un poète. Petite chère transie, moi je ne l'ai su qu'après que ton père était mort ainsi. 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

Eh ben, je me doutais bien que l'ami Thomas de Hambourg ne serait pas là à cette heure-ci, aujourd'hui, au mois de juillet, festival partout. Mais bon, je m'étais dit quand même peut-être qu'il y sera et qu'on va se voir. Toujours est-il qu'à 15h11, le mélange s'étale jusqu'à 18h30. Et à 18h30, il y aura de la fumée dans le poste, ici même sur Radio Libertaire. La voix sans Dieu, ni maître, ni publicité de la Fédération anarchiste. On commence avec un des anniversaires du jour, en fait justement du jour en vrai. Le bien connu Mick Jagger, né à Dartford, dans le Kent en Angleterre. Aujourd'hui même, le 26 juillet 1943, ça lui fait quoi, 83 ans, et il sort toujours des disques avec ses copains, et il tourne toujours. Toujours est-il qu'ici, on l'écoute en 1965-66, avec un morceau où il donne beaucoup, pendant 11 minutes, un Aftermath, Going Home.

le vocaliste-guitariste Peter Green avec son groupe Fleetwood Mac. Enregistré à Chicago en 1969, il avait réuni toutes sortes de grands musiciens de blues de Chicago du moment. Mais sur ce morceau, Watch Out, c'est juste les quatre gaillards du groupe, une sorte de mise en jambe, si l'on veut. Watch Out, avec donc la voix et la Gibson Les Paul de Peter Green, la guitare rythmique sur une autre Les Paul, Danny Kirwan et puis John McVie. Et comment il s'appelle, Underwood. Avant Fleetwood Mac, on a entendu Tower of Power de East Bay, Oakland, en Californie. You Got a Funkified. You Got a Funkified de l'album Bump City, sorti en 1972, de Branton Wood. Et ça remonte encore plus loin, ça c'est 1967. Un gros succès qu'il avait eu à l'époque, Branton Wood, qui a un anniversaire aujourd'hui même, né le 26 juillet 1941 à Shreveport, en Louisiane, mais il a grandi à San Pedro, ville portuaire banlieue sud de Los Angeles, et ce Oogum Boogum Song de 1967, sorti chez Double Shot à l'époque. Bon anniversaire à Branton Wood et The Rolling Stones avec Going Home de l'album Aftermath, sorti en 66, probablement enregistré à Los Angeles en 1965 ou début 66. Going Home, et pour dire un bon anniversaire à Mick Jagger, né le 26 juillet 1943 à Dartford dans le Kent, en Angleterre, et ça lui fait 83 ans aujourd'hui même. Happy birthday à lui. Bon, les événements sur Radio Libertaire se font relativement rares, vous en doutez bien. C'est ce qu'on appelle les vacances d'été, les quartiers d'été. Beaucoup d'émissions ne sont pas là, ne reviendront qu'au mois de septembre. En ce qui concerne le mélange, je ne peux pas vous dire, normalement je vais être là tout le temps. Mais peut-être qu'un jour, peut-être qu'un week-end, il n'y aura pas de mélange. On verra bien. Par contre, l'émission Trou Noir, cette émission, elle continue d'avoir, pour les trois lundis qui suivent, les résultats des Réclusiennes, les enregistrements faits aux Réclusiennes, Festival de la Pensée organisé à Sainte-Foy-la-Grande, qui est la terre natale d'Élisée Reclus. Et l'édition 2026, qui avait lieu du 15 au 18 juillet, avait pour thème « Se battre et débattre ». Et l'équipe de Trou Noir en a rapporté des émissions d'été. Nous vous proposons d'écouter aujourd'hui, c'est-à-dire demain lundi 27 janvier à 16h, une partie de la table ronde intitulée « Combattre le fascisme et la xénophobie » avec Philippe Diaz, qui parlera des États-Unis et du régime de Donald Trump, et Olivier Manoni. « Combattre le fascisme, c'est le prendre au mot ». Ça c'est demain, avec Trou Noir, entre 16h et 18h. Et puis, un peu plus tard dans la même soirée, également en panne de sens, entre 21h et 22h30, nous fera un retour sur la Coupe du Monde. Alors que la clameur des stades est retombée, l'équipe d'En panne de sens joue les prolongations et propose de revenir sur les enjeux symboliques et géopolitiques de la 23e édition de la Coupe du Monde de football. L'occasion de revenir sur l'histoire des Coupes du Monde, d'interroger la gestion discutable de la FIFA et de creuser à travers Rollerball, un film de 1975 réalisé par Norman Jewison, la question des rapports entre sport, spectacle et politique. Ah bah oui alors, hein. Et après ce sera pause vacancière pour l'équipe d'En panne d'essence qui reviendra à l'antenne le lundi 14 septembre. Et bon et bel été à tous et toutes, ou toutes et tous, comme ils disent là. Merci, panne d'essence. Donc, je vous disais, lundi, demain à 21h, la Coupe du Monde de la FIFA. Il est 15h39, vous écoutez le mélange sur Radio Libertaire, la voix sans Dieu ni maître ni publicité de la Fédération Anarchiste. Michel Polizzi avec vous jusqu'à 18h30, il y aura de la fumée dans le poste à ce moment-là. Numéro de téléphone du studio, le 01 43 71 89 40. Un autre anniversaire, c'est celui du compositeur italien Francesco Cilea, né le 26 juillet 1866 à Palmi, en Calabre, et mort le 20 novembre 1950. Un certain âge, hein, ça c'est sûr. De Francesco Cilea, on va écouter la soprano américaine Ronnie Fleming qui va nous chanter un morceau célèbre
le son du Adriana le Couvreur, Adrienne le Couvreur en français, un morceau célèbre de cet opéra, donc du premier acte, Io son Lumi Leoncella, et donc de Adriana le Couvreur par Francesco Cillea, René Fleming.

la chanteuse de Kial, Shruti Sadolikar. Shruti Sadolikar, qui chante donc dans le style Kial et qui est, fait partie de la Gharana de Jaipur, Jaipur à Traoli. Et ici, ce raga de l'après-midi, Raga Paddeep. En fait, un petit peu en retard, il est censé jouer entre midi et 15h. Donc on l'a commencé vers 15h30. Bah, c'est pas grave, il est 15h quelque part. Raga Paddeep, Shruti Sadolikar. Et René Fleming qui chantait Io son Lumileoncella de l'Adrienne le Couvreur de Francesco Cilea. Francesco Cilea qui lui aussi a un anniversaire aujourd'hui même. Compositeur donc italien, né à Palmi en Calabre le 26 juillet en 1866. On devrait pouvoir écouter d'autres. D'autres extraits de musique composée par Francesco Cilea, ici même, sur ce mélange. Le téléphone du studio, le 01 43 71 89 40. Michel Polizzi avec vous jusqu'à 18h30. Il y aura de la fumée dans le poste à ce moment-là, si tout se passe bien. Et pourquoi pas, hein? Et le numéro de téléphone du studio, je viens vous le dire déjà, non? 01 43 71 89 40. Demain, lundi 27 janvier. L'équipe de Trou Noir, qui était aux Réclusiennes entre le 15 et le 18, a enregistré beaucoup de choses. Et l'édition qui avait pour thème Se battre, débattre, ils ont rapporté l'enregistrement d'une partie de la table ronde intitulée Combattre le fascisme et la xénophobie avec Philippe Diaz, et qui parlera des États-Unis et du régime de Donald Trump, et Olivier Manoni, Combattre le fascisme, c'est le prendre au mot. Et ça, ce sera donc demain, pendant 2 heures, à partir de 16h ici même, sur Radio Libertaire, la voix sans dionymètre de la Fédération anarchiste. Bon, on continue, on va passer à du blues électrique Chicago Blancos, avec le guitariste Mike Bloomfield et l'organiste Al Cooper. Enregistré au Fillmore East en 1968, en décembre. Ils avaient fait la même chose avec 2 autres musiciens en septembre 68 au Fillmore West à San Francisco, et là c'est au Fillmore East à New York. Le 13 et ou le 14 décembre 1968, Mike Bloomfield, qui a un anniversaire aujourd'hui même, né à Chicago le 28 juillet, non pas aujourd'hui même, demain. Dans 2 jours, je vais y arriver, le 28 juillet en 1943, mourait dans les rues de San Francisco. Enfin, dans une soirée, et puis après déplacé dans sa voiture, le cadavre. Le 15 février en 1980, je devrais pas rire, c'est pas drôle du tout. Mais quoi qu'il en soit, Yos Bloomfield avec la guitare, Al Cooper avec l'orgue et 2 autres musiciens dont on parlera plus tard. Qu'est-ce que c'est que ça? Il n'avait pas commencé au début. Voilà, là c'est mieux. Voilà.

Barry Melton, ami de Radio Libertaire, ami du mélange, ami de la fumée dans le poste, et d'autres, plusieurs fois invités ici sur l'antenne de Radio Libertaire. Barry Melton qui revient comme tous les ans en Europe, il était à Paris pendant un jour ou deux là, au début de semaine, et puis il se retrouve en Angleterre et revient à Paris au mois d'août. Et je pense que peut-être avec Max, on le fera revenir pour raconter des choses et d'autres. Mais ici Barry Melton avec un groupe assez all-star, je dois dire. Hein. Barry Melton qui la voix et la guitare. Le deuxième guitariste, si on peut le dire comme ça, John Cipollina de Quicksilver. Le bassiste Peter Albin de Big Brother and the Holding Company. Et Spencer Dryden, batteur du Jefferson Airplane, du beau monde de San Francisco, mais ici enregistré en 89 ou 90 au Saloon, un bar sur North Beach, il me semble bien, mais je ne suis pas trop sûr. Barry the Fish Melton Band, The Saloon Years, et une composition, ou du moins quelque chose qui apparaissait sur le premier album solo de Barry Melton, Bright Sun is Shining, and the Third Degree. Barry Melton, et on lui souhaite un bon voyage en Europe, un bon temps là en Angleterre, en tournée en Angleterre, et puis il jouera à Paris, j'imagine, à Caf Café, ou peut-être à la péniche Dame de Canton, comme ça se passe presque tous les ans, Barry Melton. Et avant ça, Mike Bloomfield avec Al Cooper. Mike Bloomfield, un ami de Barry Melton, qui d'ailleurs a produit un ou deux albums pour sa part. Mike Bloomfield et Al Cooper enregistré au Fillmore East à New York City en décembre 1968 avec Please Tell Me Partner. Là, c'était Bloomfield avec la guitare et la voix, Al Cooper à l'orgue, le Paul Harris le pianiste, Jerry Jammet le bassiste, John Cresci le batteur. Il est 16h23, ma belle pendule rouge. Michel Polizzi avec vous jusqu'à 18h30, encore deux grosses heures et plus. Et puis il y aura de la fumée dans le poste avec Max et Davout à 18h30. Numéro de téléphone du studio, le 01 43 71 89 40. Bon, je vous ai dit ce qui se passait demain avec Trou Noir, mais lundi d'après, ça continue, le lundi 3 août. Donc comme tous les ans depuis 2013, l'équipe de Trou Noir était aux Réclusiennes. Festival de la pensée organisé à Sainte-Foy-la-Grande, la terre natale d'Élisée Reclus. L'édition 2026, qui vient de se terminer, du 15 au 18 juillet, avait pour thème « Se battre, débattre ». Et Trou Noir en a rapporté des émissions d'été et nous vous proposons d'écouter aujourd'hui, c'est-à-dire lundi prochain, une partie de la table ronde intitulée « Élisée Reclus, un géographe anarchiste contre l'antisémitisme » avec Jeanne Vigouroux, Élisée Reclus et Paul Broca.

Sainte-Foy-la-Grande, Philippe Pelletier, race et racialisme au XIXe siècle, et Christophe Brun, Élisée Reclus, l'antisémitisme et l'affaire Dreyfus. Ça, ce sera lundi 3 août, pas demain, lundi de la semaine d'après, entre 16h et 18h, durant Trou Noir. Bon, on continue avec... avec Bud Deun. Bud Deun, qui a enregistré un groupe de Chicago, progressif, expérimental, machin, qui tourne depuis les années 80. Et ça, c'est un enregistrement fait à Baltimore en 1997, mais qui n'a jamais été édité, qui n'est jamais sorti, et qui va sortir chez Cuneiform ce 31 juillet 2026, près de 30 ans après avoir été enregistré. Donc les morceaux sont assez courts, donc on va les écouter, on va en écouter 4 qui suivent. L'ensemble, ça s'appelle Churches, et on va écouter Cotton Sermon, No River Deserves a King, Tenpence Bridges et A Terrible Accident. Les Chicagoans de Bud Deun.

Musique de John Hassell, qui est à la base un tromboniste, mais qui a aussi fait du clavier, de l'électro et toutes sortes de mélanges. J'aime beaucoup ça, bien sûr, vous en doutez. Et ceci, mon morceau s'appelait Picnic, d'un album sorti il y a quelques années, Listening to Pictures, Pentimento, volume 1. John Hassell, qui malheureusement n'est plus des nôtres, mais qui a sorti au cours des longues années beaucoup beaucoup de disques, dont il y a de quoi faire. On a précédé ça de Caroline Falk, Sirnai, professionnellement connue. Echo Language, le troisième remix de Echo Language. S'il y a certains d'entre vous qui sont du côté de San Francisco au mois d'août, elle a un concert, je crois que c'est le 13 ou le 14 août, quelque part dans un théâtre là-bas, musique électronique, électroacoustique, Sirnai. Avant ça, le français Thierry Zaboïtsev, membre, pas fondateur, mais repreneur, on va dire, du groupe Artzoid, au début des années 70. Thierry Zaboïtsev, né le 27 juillet en 1953 à Maubeuge, il me semble bien. Et on a entendu un extrait de son nouvel album, ou du moins un nouveau EP, il y a quatre morceaux assez longs, qui s'appelle Artifact, qui est disponible, j'imagine, chez lui, via son site internet, ou alors chez Bandcamp. Et on a entendu La Lune du Petit Esprit, de Thierry Zaboïtsev. Et on a commencé le set avec quatre morceaux qui se jouaient l'un après l'autre du groupe de Chicago Boot Deun, un enregistrement fait il y a une bonne trentaine d'années presque, en 1997, et qui ne vont sortir que pour la première fois ce 31 juillet chez Cuneiform. Et on a entendu de Churches, Cotton Sermon, No River Deserves a King, Ten Pence Bridges et A Terrible Accident. L'album de Boot Deun s'appelle Pronounced Boot Deun. Comment prononcer ce nom? C'est comme ça s'écrit. B-O-U-D-D-E-U-N. Il est 16h50 sur Radio Libertaire et partout ailleurs, du moins dans notre fuseau à nous, qu'on a. Et Radio Libertaire est la voix sans Dieu ni maître de la Fédération anarchiste. Michel Polizzi avec vous jusqu'à 18h30. Il y aura de la fumée dans le poste avec Max et Davou et les invités s'il y en a au mois d'août. Bon, je vous ai donné les deux. Il n'y a pas grand-chose comme annonce là. Lundi 27 et lundi 3 août. Trois rendus des réclusiennes par trou noir entre 16h et 18h. Et puis demain, lundi 27 juillet, en panne de sens, un retour sur la Coupe du Monde. Ce sera entre 21h et 22h30 demain soir, alors que la clameur des stades est retombée. L'équipe d'En panne de sens joue les prolongations et propose de revenir sur les enjeux symboliques et géopolitiques, et il y en a eu, de la 23e édition de la Coupe du Monde de football. L'occasion de revenir sur l'histoire des Coupes du Monde et d'interroger la gestion discutable de la FIFA et de creuser à travers le film Rollerball, un film de 1975 réalisé par Norman Jewison, la question des rapports entre sport, spectacle et politique. Intrinsèquement lié tout ça. Et puis après, c'est les vacances. Donc, En panne de sens, demain lundi 27 juillet à 21h, retour sur la Coupe du Monde de foot. Bon, on continue avec Mick Jagger, qui a 83 ans aujourd'hui même. Et avec son petit groupe, il a sorti un nouvel album. Un nouvel album qui s'appelle Foreign Tongues. Et là, on va faire un petit truc country music, comme les Stones ont su faire pendant de nombreuses années. Donc, un extrait de cet album qui vient de sortir il y a à peine une ou deux semaines. Et ça s'appelle Beautiful Delilah. 1, 2, 3, and...

Bon, et bien comme ça, on aura souhaité un bon anniversaire à Mick Jagger, qui a 83 ans aujourd'hui même, le 26... né le 26 juillet, oui, juillet, en 1943 à Dartford, dans le comté du Kent, en Angleterre. Mick Jagger, 1967, We Love You, 45 tours, comme on disait à l'époque, pour célébrer, si l'on veut, l'arrestation du groupe, du moins de Mick et Keith, avec différentes choses dans leur cendrier, en 1967, et poursuite judiciaire à n'en plus finir. Et du coup, avec le piano de Nicky Hopkins, le mélotron de Brian Jones, avec Paul McCartney, John Lennon, qui chantaient les chœurs, etc. We Love You. Avant ça, The Spider and the Fly, la version US de Out of Our Heads en 1965. Sitting on a Fence, The Beggar's Banquet, en 1968. Et Beautiful Delilah, l'album Foreign Tongues, qui vient juste de sortir. Et donc 83 ans pour Mick Jagger, et on lui en souhaite pas mal d'autres, bien entendu. Écoutez le mélange sur Radio Libertaire, Michel Polizzi avec vous jusqu'à 18h30. Bonjour à Dan Busker, qui peut-être écoute en ce moment. Bonjour également à Mimi Cole, qui écoutait plus tôt, je sais pas si elle est toujours là. Eh, on verra bien. Le numéro de téléphone du studio, le 01 43 71 89 40. Ah oui, puis aussi, bonjour à Jean, hein, Jean de Gascogne, qui... Namaskar et Namasté à Jean de Gascogne. Les deux sont valables. À 17h10. Bon, ben écoutez, on va reprendre les choses, hein, après tout. Why not? Allez, bon, on va faire un peu de chanson françoise, si vous voulez. Texte de Sacha Guitry, musique de André Messager, et là c'est Yvonne Printemps qui explique comment avoir deux amants c'est mieux que d'en avoir qu'un seul.

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Milva et Bella Ciao, je voulais jouer ça la semaine dernière, puis c'était l'anniversaire de Milva, mais pas eu le temps, hein, avec 3h30 d'antenne. Donc voilà, Milva. Alors, c'est Johnny Hodges, le saxophoniste Johnny Hodges, avec l'orchestre de Duke Ellington. I Got It Bad, enregistré en 1958. Johnny Hodges, né le 25 juillet 1907 à Cambridge, à côté de Boston, dans le Massachusetts. Mort à New York le 11 mai 1970. I Got It Bad, Duke Ellington et Johnny Hodges. Et Sacha Guitry et André Messager avec J'ai deux amants. Et ça vient de L'amour masqué, composition, donc opérette, musique d'André Messager, texte de Sacha Guitry, et chanté par Yvonne Printemps. Yvonne Printemps qui a un anniversaire, qui aurait eu un anniversaire hier, né le 25 juillet 1894 à Hermont, en banlieue parisienne, morte à Neuilly-sur-Seine le 19 janvier 1977. Yvonne Printemps, Yvonne Vignol. Et marié à Sacha Guitry de 1919 à 1932. Il est 17h20. Et bien écoutez, on continue. Je voulais juste passer à nouveau à Yvonne Printemps avec un extrait de, également d'André Messager, de l'opérette Véronique. Et ici, Estelle et Véronique et le duo de l'Escarpolette avec Jacques Janssen, plutôt spécialisé dans Péléas, entre autres, hein, et on disait au XXe siècle, un des Péléas du siècle, Jacques Janssen. Mais ici, avec le duo de l'Escarpolette, poussez, poussez l'Escarpolette, le duo de là, ne m'accusez pas, et adieu, je pars. André Messager, Véronique, Yvonne Printemps.

Et à nouveau, Yvonne Printemps qui chantait ici Les Chemins de l'Amour, musique de Francis Poulenc, qui est texte de Jean Henault, il me semble bien. Mais moins sûr pour les qui a écrit le texte. Les Chemins de l'Amour, Francis Poulenc et Yvonne Printemps. Yvonne Printemps, née à Hermont, dans le nord de Paris, le 25 juillet 1894. Avant ça, un enregistrement fait au Metropolitan à New York, mais c'était une soirée de gala. Enfin, ils sont tous en costume pour cet extrait de l'Arlésienne de Francesco Cilea et la Solita Storia del Pastore. Et c'est Luciano Pavarotti. Il me semble bien que c'était une sorte de coup de chapeau à John Sutherland. Mais bon, peut-être me trompais-je. Mais Pavarotti qui chantait donc cet extrait de l'Arlésienne de Francesco Cilea. Et je vous ai dit tout à l'heure, Francesco Cilea, né à Palmi en Calabre, aujourd'hui même, le 26 juillet 1866. Et on a commencé avec Yvonne Printemps et Jacques Janssen qui chantaient cet extrait de Véronique de André Messager. Le duo de l'escarpolette, poussez l'escarpolette. Ah, mes amis de ci, de là, ne m'accusez pas, adieu, je pars. Elle s'en va. Yvonne Printemps, bon anniversaire à elle. Il est 17h35, il nous reste 55 minutes de mélange, et puis il y aura de la fumée dans le poste. Tout à l'heure, ici même, sur Radio Libertaire, la voix sans Dieu ni maître, ni publicité de la Fédération Anarchiste sur 89.4 FM, entre autres. Bon, les demain, donc, Trou Noir, et qui était à Sainte-Foy-la-Grande, a enregistré différentes tables rondes et débats à propos et autour de Élisée Reclus. Et demain, ce sera une partie de la table ronde intitulée « Combattre le fascisme et la xénophobie » avec Philippe Diaz, qui parlera des États-Unis et du régime de Trump, et Olivier Manoni, qui dit « Combattra le fascisme, c'est le prendre au mot, la façon de le faire ». Donc ça, c'est demain. Entre 16h et 18h, ici même sur Radio Libertaire, avec Trou Noir et Élisée Reclus, les Réclusiennes plutôt, devrais-je dire. Mon numéro de téléphone du studio, le 01 43 71 89 40. On retourne à Mike Bloomfield. Mike Bloomfield, né à Chicago. Le 28 juillet en 1943. Mort à San Francisco le 15 février en 1981. Ici, on l'écoute enregistré avec ses amis Mike Bloomfield and Friends. Il y a Nick Gravenidis, le pianiste c'est Mark Naftalin. Enregistré au Carousel Ballroom, qui s'appelait aussi le Fillmore West à cette époque, à San Francisco. Et ça commence avec un petit bout de piano assez sympathique de Mark Naftalin. Et puis après, le Wintry Countryside avec Mike Bloomfield.

Je me suis toujours demandé ce qui s'était passé après, là. Ils ont fait un fade, c'est pas moi qui ai fait ça. Hein. Et qu'est-ce qui a bien pu se passer? Une grosse erreur technique, une énorme fausse note. Allez savoir, on ne saura jamais. Guitariste Mike Bloomfield qui chantait aussi, organiste Al Cooper avec John Cahan, Skip Prokop, une reprise de Ray Charles, I Wonder Who, un extrait d'un double album qui était sorti en 1968, du moins début 69, puis ça avait été enregistré au Fillmore Auditorium avant le Fillmore West en septembre 1968. Live Adventures of Mike Bloomfield and Al Cooper. Encore une fois, bon anniversaire à Mike Bloomfield, né à Chicago le 28 juillet en 1943. Et le même Mike Bloomfield avec ses amis, un an plus tard, au Carousel Ballroom, qui là, à ce moment-là, était devenu le Fillmore West, et le vocaliste Nick Gravanidis, et le Wintry Countryside, extrait de... Bon, ça existe sur plusieurs albums, ça existe sur My Labors, un album de Nick Gravanidis qui est sorti réédité avec des morceaux en plus. Et bon anniversaire donc à Mike Bloomfield. Il est 17h57, quand j'aurai fini il sera 58, 59, et il nous restera une demi-heure de mélange avant de passer à la fumée dans le poste, ici même sur Radio Libertaire. Bon, une annonce pour Trou Noir que j'ai pas encore faite, c'est celle du lundi 10 août, oui, vous avez le temps, hein. Le lundi 10 août, là, un autre extrait des tables rondes des Réclusiennes, le Festival de la Pensée, organisé à Sainte-Foy-la-Grande, la terre natale d'Élisée Reclus. Et cette édition 2026, qui s'est terminée le 18 juillet, avait pour thème « Se battre et débattre ». Et Trou Noir en a rapporté des émissions d'été. Nous vous proposons d'écouter aujourd'hui, c'est-à-dire le lundi 10 août à 18h, à 16h plutôt, une partie de la table ronde intitulée « Mobilisation citoyenne sur les grands projets » avec Jean-Philippe Crabbé, et la ligne Pau-Canfrac, le collectif du Bois Vert, Résistance Médocaine contre un projet de raffinerie Seveso, et Sébastien Navarro avec le traitement de l'uranium à Malvésie. Ce sera donc Trou Noir le lundi 10 août à 16h. 17h59, je vous l'avais dit. Eh bien, écoutez, on continue avec... avec quoi? On va retourner voir Mick Jagger pendant quelques minutes avec le Memo from Turner du film. Le trou noir. Aïe, aïe, aïe, aïe, aïe. Performance. Ça revient. Ouf. Mais ici, dans une autre version qui avait été faite plus tôt, en 1968. Alors, j'ai vu dans le même article, ils disent que la guitare, c'est Brian Jones, c'est un peu plus bas que c'est Keith Richards. Donc, peut-être probablement les deux, avec des musiciens de Traffic, probablement Steve Winwood, Chris Wood, maybe. On ne sait pas. Memo from Turner, version alternée avec quoi qu'il en soit, Mick Jagger.

Et un excellent 83e anniversaire à Mick Jagger, né aujourd'hui même le 26 juillet 1943 à Dartford, dans le comté de Kent, en Angleterre. Là, la version originale, si l'on peut dire, de Memo from Turner, telle qu'elle apparaît dans le film Performance, en 1970. En fait, la partie vocale était enregistrée avant avec d'autres musiciens et puis ça a été envoyé à Los Angeles à Jack Nitzsche qui a réorganisé tout ça avec la guitare slide, entre autres, de... Encore un trou. De notre ami qui faisait Paris, Texas. Ry Cooder. Ouais, ça revient, hein. Ça part et puis ça revient à la dernière seconde. Donc, Memo from Turner, la version de Performance avec la guitare de Ry Cooder. J'ai encore oublié. Avant ça, Alice Cohen et un extrait de son dernier EP, Cardboard Mermaids, et entendu Gramophones. Brenton Wood avec Me and You, gros succès des années 60 pour Brenton Wood. Et on a commencé avec une autre version alternée de Memo from Turner avec Mick Jagger, et de différentes versions vocales pour la musique, peut-être Keith Richards et ou Brian Jones, ou les deux à la guitare, et maybe Steve Winwood également là-dedans. Pour tout ça, pour un bon anniversaire à Mick Jagger. Et Brenton Wood aussi, né aujourd'hui même le 26 juillet 1941 à Shreveport, en Louisiane. Il est 18h15. Bah, écoutez, on va retourner tout de suite à la musique, vu que je vous ai fait toutes les annonces radiophoniques qui ont lieu ici même sur Radio Libertaire, et comme c'est l'été, il n'y a pas grand chose, donc on a déjà tout fait plusieurs fois. Un autre anniversaire, c'est demain, le 27 juillet 1915, à Florence, en Italie, naissait le grand ténor Mario Del Monaco, mort à Mestre en Venezia, le 16 octobre 1982. Ici, on va l'écouter dans un enregistrement, une production complète de Pagliacci, de Leon Cavallo, avec la soprano Gabriella Tucci. C'est la scène finale enregistrée à Tokyo en 1961. Pagliaccio non son, Mario Del Monaco et Gabriella Tucci à Tokyo en 1961.

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Mario Del Monaco, en tant que qui chantait Otello et qui vient de tuer sa Desdemona, Nun Mitem, extrait de probablement, c'est difficile, j'ai pas réussi à vraiment être sûr, mais je soupçonne que c'est la version de avec Alberto Herede à Santa Cecilia di Roma. Et sorti chez Decca en 1954, Nun Mitem, Mario Del Monaco. Le même en 1951 à la télévision américaine, sur le show de Ed Sullivan, un show de variété au sens propre, hein, au sens large. Il y avait plein de trucs différents, il y aurait de la musique pop. D'ailleurs, c'est là que les Beatles et les Stones ont fait leur première apparition télévisée aux États-Unis quelques années plus tard. Hein. Mais donc, vous voyez, ça tratissait large, le Ed Sullivan Show. Et ici, donc, un extrait de Pagliacci de Ruggero Leoncavallo, Vesti la Giubba. En public, en direct, sur la télé, c'est CBS qui passait ça. Ed Sullivan en 1951. Et on a commencé avec un autre extrait, celui-là, la scène finale, di Pagliacci de Leoncavallo, Non Pagliaccio non son, avec Mario Del Monaco, la soprano Gabriella Tucci, enregistrée en public à Tokyo en 1961. Et c'est avec ce petit set de Mario Del Monaco, né à Florence, Firenze, le 27 juillet 1915. Que ce mélange se termine. Le prochain mélange, ce sera le dimanche 16 août vers 15h. Et je ne sais pas ce qui s'est passé, mais j'ai encore regardé sur l'agenda officiel de la radio. Oui, oui, il doit y avoir de la fumée dans le poste. Mais là, ils ne sont pas là. Alors, je présume qu'ils ne vont pas être là. Ils ont dû oublier qu'il y avait des vacances. Et puis, généralement, Max m'envoie des émissions préenregistrées que je dois passer. Mais là, je n'ai rien reçu. Donc, ben voilà. Ben écoutez, il n'y aura pas de fumée dans le poste ce soir. Libre à vous d'en mettre chez vous comme bon vous semble. À 18h33, vous venez d'écouter une version étendue du mélange sur Radio Libertaire, la voix sans Dieu ni maître. Ni publicité de la Fédération anarchiste. Michel Polizzi qui vous dit au revoir et à dans 3 semaines sur Radio Libertaire.

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1: Mes amis qui m'étiez fidèles, où serez-vous? Où serez-vous? Tandis qu'enfoui sous la terre, j'attendrai le temps qu'il faudra, l'ami lointain qui fleurira ma tombe aux fleurs de la chimère. C'est à cette époque que j'ai dû mourir. En effet, toute rumeur avait cessé. Les astres s'en allaient sans rime ni raison, déglinguant l'édifice encombré du mystère. Je perdis tout à coup le poids de ma solitude. Sur ce monde que je venais de quitter, s'abattait l'étrange voix plaintive et triomphante qui disait...
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2: Une chanson que j'aime beaucoup, qui me rappelle une époque que j'aime beaucoup aussi d'ailleurs, une chanson de Francis Blanche, Les Dames de la Poste.

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0: Un meeting anarchiste.
1: Compagnon, le masse-franquet familier nous ayant fermé ses portes par crainte de se brouiller avec l'autorité. Nous sommes forcés de nous réunir dans la grande salle du nez gelé, c'est-à-dire à la comète. 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

Bonsoir tout le monde, vous êtes bien sur Radio Libertaire, c'est l'émission Détruire l'ennui, que ça va être sûrement dû, ou plus en tout cas, à reconnaître le style musical, disons assez typique, caractéristique de Détruire l'ennui. Alors, précision, le style peut-être pas, le mur de son sans aucun doute. Aujourd'hui, une émission, j'allais dire, un petit peu estivale, qui sent un peu les vacances. On va passer du punk metal très apocalyptique, très sombre et sans une once d'espoir. Parce que voilà, avant de partir à la plage, ça paraît une bande-son tout à fait appropriée, sachant que le monde brûle en plus. Donc les cavaliers de l'apocalypse sont vraisemblablement pas loin. Ils ont changé les pneus de la bagnole, ils devraient pas tarder, hein. Ils ont fait les niveaux. Là, je pense que la semaine prochaine, ils seront là, tout beau, tout propre, sur leur destrier. Trêve de plaisanterie. Une émission, alors je suis un petit peu amusé, consacrée à un style que j'affectionne particulièrement, dont je diffuse souvent des illustrations, des exemples prégnant et probant, le stagecore, voilà. C'est un sous-genre, ou plutôt un sous-sous-genre du punk hardcore, puisqu'il s'agit d'un mélange de punk et de metal. Alors, le punk et ce metal, ils se croisent très très souvent, évidemment, puisque ce sont les deux styles de musique, disons, extrêmes, qui explosent dans les années 80. Bon, le metal des années 70, il y a quand même des groupes comme Black Sabbath, tous les groupes de hard rock ou de heavy qui étaient déjà plus ou moins là. Mais voilà, le metal extrême et le punk hardcore, ça naît dans les années 80, et forcément ce sont deux styles de musique assez rapides et agressifs, donc c'est tout à fait normal qu'ils se rencontrent. Souvent, le cliché, c'est que les métalleux savent beaucoup mieux jouer que les punks, et c'est tout à fait vrai, hein, dans l'ensemble. Voilà, le stagecore, c'est un mariage en fait, c'est une rencontre de ces deux styles-là qui intervient dans la deuxième partie des années 80, sous l'impulsion de groupes anarcho-punk comme Antisect ou de groupes punk metal, tribaux, païens, chelous à la Amebix. Et donc ces deux groupes-là vont mélanger du punk hardcore et du metal hyper sombre, hein, pour créer, en tout cas, créé involontairement, mais poser les bases de ce style-là qui va rapidement s'étendre en Angleterre via des groupes comme Deviated Instinct, El Bastard, etc. Axe Grinder, évidemment. Et le reste, bon, voilà, c'est un peu logique, c'est-à-dire que le style va déborder du nord de l'Angleterre et envahir un petit peu le monde. Voilà. Donc, en termes de style, on va rester sur des bases très similaires pendant une heure et demie. Donc, j'espère que vous supporterez et survivrez à cette sélection musicale assez peu fine, mais qui en tout cas va pouvoir poser des bases stylistiques et esthétiques du stagecore. Alors d'où ça vient le mot stagecore ? Parce que c'est le terme qu'on utilise régulièrement pour désigner ce style de hardcore métallique. Parce que du hardcore métallique, il y en a plein, hein. Il y a du metalcore à casquette, à très ricain, avec des jeans larges, et un truc un peu de bourrin et de macho. Il y a du crossover années 80, la DRI hyper rapide, plutôt skateboard, short en jean hyper court, etc. Il y a le trash, hein, le trash metal, il y a beaucoup de punk dedans. Stagecore, c'est un peu différent, ça peut être un peu plus lent, un peu plus lourd, avec des chants d'outre-tombe, et surtout ça reste quand même relativement simple, on n'est pas sur des choses très techniques, et surtout, c'est joué par des punks. Voilà. Il n'y a pas de stagecore joué par des métalleux, après la limite punk métalleux, on s'en fiche un petit peu, mais voilà, c'est issu du monde punk, en tout cas, et ça c'est quand même une différence qui compte, en tout cas pour moi, beaucoup. Stench, ça veut dire puanteur en anglais, quelque chose d'immonde. Stench, c'est l'odeur des égouts, quoi. Et core, bah, c'est le noyau, donc c'est tout simplement ce qu'on rajoute après le substantif pour créer plein de nouveaux styles de punk, hein. Grindcore, crosscore, hardcore, évidemment, fastcore, j'en passe, et des bien moins bons. Voilà. Donc, trêve de bavardage. La sélection d'aujourd'hui, elle porte pas du tout sur les classiques. Hein, ça, je... Voilà, on va pas en passer aujourd'hui, parce que j'en passe régulièrement. Je sais pas si on va si souvent. En tout cas, je les évoque très souvent. Non, là, je me suis concentré sur des groupes très récents, qui sont formés il y a pas très longtemps, et qui ont souvent pas sorti de vrais disques. Donc là, on va écouter quasi exclusivement des extraits de cassettes démos qui sont sortis au cours des deux dernières années.
en gros. Donc ça va être que des groupes assez récemment formés, hein, donc après le Covid, clairement. Il y a beaucoup de groupes donc super, hyper actuels, que je n'ai pas passé, parce qu'ils ont déjà sorti des albums, et voilà, ils commencent un petit peu à circuler. Là, je préfère mettre l'accent sur des choses moins connues, un peu plus obscures, que j'ai déjà passées parfois ad nauseam, je l'avoue volontiers. Mais voilà, mettre un peu en exposition des choses peut-être moins connues ou qui n'ont pas forcément la chance, en tout cas, de l'être, parce que, pour plein de raisons différentes, hein, le temps d'attention qu'on peut, dont on dispose et qu'on peut utiliser efficacement sur la recherche et la découverte de bonne musique, il est mince. Donc voilà, même moi qui passe quand même énormément de temps à surveiller les internets sur des styles d'extrême prédilection comme le stenchcore, et d'autres, voilà, il y en a certains qui m'échappent, et moi j'adore quand ça m'échappe, quand je tombe dessus, je suis toujours très content, très très content. On a commencé par Heretia, ah voilà, premier groupe, je ne sais pas très bien le prononcer, c'est un mot en catalan, ça veut dire hérésie, Heretia, Heretia, je ne sais pas trop comment on dit. Le morceau c'est Hombres del Nores, c'est un groupe évidemment de Barcelone, alors évidemment il pourrait être d'ailleurs en Catalogne, mais voilà, Barcelone c'est quand même l'épicentre de la musique extrême en Catalogne, même en Espagne, hein, c'est quand même là que ça bouge le plus, à mon humble avis. C'est tiré donc d'une cassette démo qui est sortie au début d'année, je crois, qui s'appelle En un mon en guerra, l'Etria es la pao. Dans un monde en guerre, l'hérésie est la paix. Voilà, ça, j'ai quand même réussi à le comprendre. Il est sorti en début d'année. Au sein de ce groupe, on retrouve quelqu'un, un membre de Terminal Filth, qui est un groupe de stenchcore basé à Berlin, mais le guitariste qui a rejoint Heretia, il est italien. C'est très international, le punk. On retrouve également des membres de Afslag à la batterie, puis plein d'autres punks de Barcelone. Hein. C'est clairement pas le premier groupe de ces loulous-là. En termes de style, là, c'était un morceau mid-tempo, bien apocalyptique, très classique, avec une petite intro, une voix arrachée. Ça rappelle pas mal Misery, Filth of Mankind. Voilà, ça, on est un petit peu sur cette école-là. Voilà, Misery, groupe iconique du crust américain, le premier vrai groupe punk metal crust ricain avec Nausea. Ils sont de Minneapolis. Ils existent toujours, formés en 87. Hein, ça fait 40 ans l'année prochaine, c'est pas rien. Derrière, un autre groupe barcelonais, un trio, me semble-t-il, cette fois-ci, un groupe qui s'appelle Sajon, groupe récent, qui a sorti sa première démo l'année dernière. C'est un morceau qui s'appelle Enemigo, donc ils ne chantent pas en catalan, ce coup-là. Dans Sajon, on trouve des punks colombiens qui jouent dans Domination, Ayukaba et Aaron. Il y a une chanteuse hein, dans Sajon qui joue dans Aaron. En termes de style, là, on est vraiment pile poil sur ce que j'adore. C'est bien cru. Il y a un côté un peu caverneux, organique. Ça me rappelle pas mal Effigy, des choses comme ça, un peu le cross métallique à l'Axe Grinder. Axe Grinder et ses enfants, en quelque sorte. Donc Effigy et une petite touche de Nausea aussi, qui est très bien. Il faut toujours une petite touche de Nausea. Deux super groupes, hein, Heretia et Sion, dans des styles voisins, très voisins même, mais pas tout à fait identiques. Ils sont la même famille, clairement, mais voilà, chacun a sa petite spé. Et j'espère qu'ils pourront sortir des vrais disques bientôt, parce que les cassettes, c'est cool, mais voilà, il y a quand même mieux à faire. On a enchaîné par un groupe de Singapour, hein, qui s'appelle IDX, groupe de Singapour, dont on a écouté un extrait de la première démo cassette, qui s'appelle Onslaught Within, qui est sorti chez Drunkscum Records, un label tchèque qui sort beaucoup de stenchcore, de petits groupes en règle générale, mais pas que. Hein, souvent des premières cassettes ou des groupes qui sont diffusés que dans leur pays. Et voilà, lui, il s'occupe un petit peu d'une version cassette européenne. On va écouter plusieurs productions de Drunkscum Records, que je trouve c'est un label qui existe depuis très peu de temps. Un ou deux ans, il me semble. Je crois que son première cassette sortie, c'est 2025. Donc c'est tout récent. Et voilà, il fait un super travail. C'est des tout petits pressages, hein, d'une cinquantaine. Voilà, c'est assez confidentiel. Mais voilà, ça permet quand même au groupe d'avoir quelque chose de dispo en Europe. Et puis d'éveiller peut-être la curiosité d'autres labels pour proposer des sorties vinyles. C'est le cas d'IDX, hein, qui va une sortie vinyle américaine très bientôt, puisque sur la cassette Onslaught Within, il y a largement de quoi faire un album, il y a 16 ou 17 minutes de musique. En termes de style, on est sur du stenchcore bien produit, hyper puissant, un peu à la Hellshock ou le revival des années 2000,
assez rapide sur ce morceau-là, très, bon, très métallique, assez gras. Ça m'a rappelé Fima Coffin aussi par moment, plutôt un compliment. Groupe trop mésestimé. Voilà, j'allais dire trop peu estimé, mais mésestimé, ça marche mieux. Et le morceau qu'on a écouté, c'est Warthorn, donc ADX de Singapour. Voilà, groupe chouette, groupe, beaucoup de groupes à Singapour, mais dans la catégorie Stenchcore, il n'y en avait pas, ou clairement plus, depuis Black Terror, me semble-t-il. Et on a terminé avec Paroxys, un groupe de Melbourne. Melbourne, c'est en Australie. Groupe qui a sorti une démo 2024, je sais pas si ça existe encore ou si c'était juste un petit projet rigolo studio. On sort une cassette parfaite et puis on s'en va. Paroxys, c'est alors catégorie crust and score, oui, mais option sacrilège quand même. Hein, on n'est pas sur des trucs à la Bolt Thrower ou à la Deviated Instinct ou à la Hellshock. Là, on est sur quelque chose un peu plus trash. Voilà, Sacrilège, qui était un groupe anglais milieu fin 80, qui jouait avec tous ces groupes crust, punk metal, les premiers, les pionniers, mais qui était un petit peu différent, un peu plus trash, pour le coup, un peu crossover. Et donc il y a toute une catégorie de groupes de crust, une catégorie. Il y a un certain nombre de groupes de crust, à chanteuses, quasi exclusivement, qui lorgnent amoureusement hein, sur Sacrilège. Et voilà, c'est-à-dire en termes de production, on est quand même là les deux pieds dans le crust, ce qui n'est pas forcément le cas, par exemple, d'un groupe comme Lifeless Dark, qui est clairement sur une base de Sacrilège, mais là c'est plutôt le Sacrilège un peu trash, plutôt un peu plus technique, un peu moins cru, un peu moins des caves. Là Paroxys, on est quand même sur du Sacrilège crust des caves, et c'est super. Dans ce groupe formidable, on retrouve Ergin et Imanchu, deux petits gars fort sympathiques qui font beaucoup de groupes ensemble et beaucoup de super groupes, puisqu'ils jouent ensemble dans Cimiterium, qui est un autre groupe de Stenchcore, là plutôt entre Bolt Thrower et un peu de cette école-là, Cancer Spreading, truc vraiment très gutturaux, très métal. Ils jouent aussi ensemble dans Katorga, au groupe de Crust, complètement Life Grinder, et dans Dejector, qui est un petit hommage au Crust hyper noisy japonais, rapide à la Defector, Gloom, etc. Voilà. Sinon, c'était Paroxys. Tout ce que je mets s'écoute évidemment librement sur les Internet. On va enchaîner avec une série de crust de New York, puisqu'il y a plein de nouveaux groupes, jeunes, nouveaux, dynamiques, une scène de crust à New York depuis quelques années assez fofolle. Et voilà, donc là, il y a même moyen d'en passer 4 groupes, il y aura peut-être un cinquième s'il y a le temps plus tard. Mais on va commencer par Culture Shaping Violence.

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Aujourd'hui, une émission fort bruyante, thématique, puisqu'on va se concentrer à la fois sur un style et sur son aspect synchronique, c'est-à-dire les choses très fraîches de maintenant, pas un truc d'évolution, pas l'histoire de la chose, non, juste vraiment un cliché de des tout nouveaux groupes, des groupes j'allais dire frais. Alors vu le style, bon, c'est peut-être pas l'adjectif qualificatif le plus approprié, mais en tout cas ce qu'il y a de plus neuf. Là, on a écouté quatre groupes de New York. New York, c'est une ville particulière, bien évidemment, qui source de fantasmes culturels, contre-culturels, bien entendu. Moi, je ne suis pas un fanatique des groupes de New York. Il y a des choses formidables, mais tout le côté hardcore new-yorkais, comme on l'entend, avec tous les tatouages, les casquettes, le côté gang, voilà, tous ces trucs-là, moi, ça m'a toujours un peu débecté. Il faut quand même bien l'admettre, c'est pas mon truc. Et je dis pas ça parce que le chanteur de Sick of It All est décédé hier, hein. Voilà, j'ai rien contre Sick of It All, mais voilà, pour moi ça reste quand même de la musique de gros bourrin. Alors c'est pas paradoxal de dire ça, parce que vu ce que je viens de passer, après voilà, les groupes de stagecore en général, les gens qui jouent dedans, voilà, c'est plutôt des anarcho-punk vegan assez tranquilles, pas des gros machos qui vont vous casser la mâchoire pour un regard de travers. On est plutôt là sur des squatteurs maigrichons, crado, queer, etc. Voilà, c'est pas vraiment, même si la musique peut après tout s'en approcher, hein, pourquoi pas. Toutefois, la démarche et qui le fait, ça compte aussi. Voilà, mini parenthèse. Mais voilà, plein de très très bons groupes de New York actuellement. Dans ce style-là, il y avait quand même un gros creux à un moment dans les années 2000. Pendant le revival stagecore des années 2000, il n'y avait pas vraiment eu de groupe de New York. Et là, depuis le Covid, en gros, hein, puis là, il y a toute une nouvelle génération de jeunes, hein, quand même bien, grosso modo en tout cas, de jeunes. Pas que, mais c'est pas des vieux, clairement, qui s'approprient le style. Voilà, de façon très, très actuelle. C'est assez marrant parce qu'ils le font de façon très rétro. Hein, l'approche qu'ils empruntent, elle est. Voilà, elle lorgne amoureusement sur les groupes un peu fondateurs du style. Mais ces gens-là sont hyper modernes. Très, très politiquement actifs pour le droit des trans, la visibilisation des minorités, le squat. Ils sont vraiment à fond là-dedans. Donc il y a quand même un peu cette dimension générationnelle. Par contre, très très très très à l'ancienne sur les façons de faire, hein, puis sont très anti-commerciaux. Pour en avoir rencontré quelques-uns, genre très généreux, dans le partage, pas du tout des gros poseurs. Donc c'est assez intéressant. Et je pense que c'est assez typiquement new-yorkais également. Alors moi, j'y ai jamais foutu les pieds. C'est pas vraiment un truc qui me fait rêver. Ouais, toutefois, bah, je note quand même qu'il y a des choses qui démarquent en tout cas la ville de pas mal de ses pairs. Alors, on a écouté dans un premier temps Culture Shaping Violence. Le morceau, c'était Bury a Head. C'est tiré donc d'une cassette qui s'appelle Echoes from the Dark, sortie l'année dernière, je crois, il me semble. Donc, il y a une sortie sur un label australien, R.I.P. Peace, et Rican, Distorted Sedition. Musicalement, ça me rappelle pas mal les groupes anarcho-punk 90 avec ce chant mixte un peu, voilà, un peu aigu. Pas mal les groupes d'Orange County des fin 80, début 90. La vague dite aussi crust, qui était une des vagues fondatrices du crust ricain. Voilà, là, ça me rappelle un petit peu ça. Puis Deviated Instinct, donc voilà, production assez crade, assez organique, bien bien punk, plutôt rapide pour le coup le morceau. Mais voilà, on est sur du peace crust, hein, on va l'appeler comme ça. Derrière, on a eu Kleptocratie avec un K. Le groupe avec des gens de State Manufactured Terror, qui est un groupe de crust de New York que j'aimais beaucoup, qui a splitté malheureusement cette année. J'étais un petit peu surpris parce qu'ils avaient sorti un très bon EP, une très bonne cassette et un bon split LP avec Flower. Flower, c'est le groupe de crust new-yorkais actuellement, je trouve, le meilleur. Bon, après, hein, les hiérarchies, on s'en tape un petit peu, en tout cas le plus connu. Et voilà, les membres ont recommencé, en tout cas une partie de ces membres ont recommencé quelque chose. Kleptocratie, donc le morceau qu'on a écouté, c'était Delusions of Immortality.
C'est tiré d'une cassette sortie cette année sur Outsider Produktia, qui est un label croate de cassettes. Donc j'ai pu choper la cassette, j'étais très content. Voilà, donc au niveau du style, encore une fois, hein, ça rappelle un peu Deviated Instinct. Un peu Insurgence aussi, qui est un groupe de crust de New York du tout début des années 90. Première vague, hein, le groupe pionnier de New York, c'est Nausea, évidemment. Groupe de squatteurs de New York et du cross metal influencé par les groupes anglais avec une chanteuse assez iconique, hein, une chanteuse de Nausea, le style de chant, la présence sur scène. Bref, c'est quand même une icône. Paradoxalement, elle a fini Youpi, je crois, le boss dans une banque ou une connerie comme ça. Voilà, complètement passé à autre chose. Mais voilà, quand on dit cross de New York, c'est le groupe qui va revenir. C'est un poids lourd, clairement, un groupe classique de chez classique. Et donc il y a toujours un peu cette ombre de Nausea, hein, qui plane au-dessus de tous les groupes de New York, et c'est une très bonne ombre, hein, parce que c'est un groupe génial. Donc parfois on peut quand même trouver des petits arrangements, des petites choses qui font ah oui, ok, ça me rappelle Nausea. Insurgents, c'est un groupe qui jouait avec Nausea, mais qui est un petit groupe, voilà. Et Kleptocracy, ils utilisent un petit peu des éléments de ça. Et un groupe japonais, Asocial Terror Fabrication, groupe de cross japonais actuel, qui existe depuis longtemps, une quinzaine d'années je pense, mais qui joue encore. Et là, voilà, pareil, il y a des moments où Kleptocracy empruntait un petit peu. Une bonne petite cassette, moi j'ai bien aimé, vraiment bonne accroche, c'est vraiment mon style. Enregistré dans le D4MT Lab, qui est le studio d'enregistrement des gens de Tower 7 et de Strowman Army, voilà. Qui enregistre la quasi-totalité des groupes Cruz, D-Beat, DIY, Anarcho, blablabla, de New York. Derrière, on a un truc un peu plus arch, un peu plus brutiste, un peu plus japonais. Psycho Terrorist Despair System, PTSD en initial. Je n'avais pas chopé tout de suite que ça veut dire PTSD. Là, ça rappelle pas mal les trucs bien arch, là, Death Doves Extractor, This Domestic Violence, Black Hole, tous ces trucs japonais un peu... presque inaudible. Bon, ça reste quand même crusty, hein. Clairement, hein, y a quand même des voix des grosses voix de croque-mitaine, etc. C'est pas ultra métal, mais suffisamment quand même, mais suffisamment arche pour que ça colle complètement au style. Le morceau qu'on a écouté, c'était Perpetual Fear, et c'est tiré d'une cassette qui est sortie cette année. Et on a fini par Love and Compassion, Amour et Compassion, voilà le titre. Je pense pas que c'est ironique en plus. Groupe, encore une fois, de New York, qui me rappelle beaucoup la vague aussi crust que j'ai mentionné un peu plus tôt, le Orange County crust, des groupes comme Glycine Max, A Solution, Holocaust, tous ces trucs-là. Another Destructive System, voilà, c'est un petit peu ce genre de son anarcho-crust à la californienne, dans le bon sens du terme. Pour moi, il y a quand même un petit peu ce feeling-là. En tout cas, le morceau qu'on a écouté, c'était Bury the Dead, et la cassette, elle est sortie en 2024, ça s'appelle Or Else. Je l'ai, cette cassette, elle est très jolie. Et crust un peu free, avec même des passages un peu... pas improvisé, mais un peu psychédélique, mais toujours joué avec des boîtes de conserve voilà, des crusty de la mort, quoi. Voilà, donc ça, c'était quatre groupes de New York qui sont tout à fait écoutables en ligne. Pour l'esthétique, c'est beaucoup Willow, la guitariste de Flower, que j'ai mentionné plus tôt, qui fait l'artwork, l'esthétique en tout cas, les visuels de tous ces groupes-là, dans un style un peu art brut à la Nick Blinko de Ruthie Mantari Penny, avec beaucoup de détails, beaucoup de petits traits. Voilà. C'est toujours très très joli à voir, et c'est toujours tout fait à la main. Voilà, pas une once de digital ou d'intelligence artificielle, n'en parlons pas. Mais il y a un côté vraiment fait maison qui plaît beaucoup, et je comprends tout à fait, c'est vraiment très très c'est très bien fait. Voilà, c'est des chouettes groupes, et bon, j'aimerais bien qu'ils puissent venir plus souvent en Europe. J'ai pas l'impression que ce soit vraiment une priorité. On va basculer un petit peu, on va changer de continent complètement, et on va aller faire un petit tour en Argentine. C'est parti.

Vous êtes toujours sur Radio Libertaire 89.4, c'est l'émission Détruire l'ennui. Une émission aujourd'hui consacrée à ce sous-style que plein de gens détestent, mais que pour ma part j'adore, le stenchcore. Du punk metal qui sent mauvais, puisque stench ça veut dire puanteur. Aujourd'hui donc une émission qui vous présente un panel actuel, très actuel même, parce que la sélection de groupes se concentre sur des groupes ultra récents qui ont en règle générale pas encore sorti de disque, à l'exception que j'ai mentionné, et qui existent depuis très peu de temps. Hein, donc des groupes débutants, entre guillemets. Après, groupe débutant, ça veut pas dire... le groupe peut être jeune, les membres du groupe, beaucoup moins. C'est juste du groupe qui viennent de se former. Donc l'écart qu'il peut y avoir entre de différents jeunes groupes n'est pas à négliger. On le verra un peu plus par la suite, je pense. On a commencé donc cette nouvelle série par un extrait de Desolación, groupe de Buenos Aires, groupe récent. Alors c'est le seul groupe de la sélection qui a sorti un album l'année dernière. Toutefois, c'est un groupe qui existe depuis très peu de temps, donc je me disais que c'était une bonne idée de les diffuser. C'est pas un groupe très connu en plus. Alors pourquoi avoir commencé par un LP direct? Je ne sais pas trop. Groupe avec des membres de Ruinas, qu'on a eu le plaisir d'organiser deux fois à Paris. Alors c'était avant le Covid, 2017-2018, je pense. Et ils ont tout fait deux tournées coup sur coup. Voilà, groupe très sympathique, stenchcore metal, un petit peu à la sauce stenchcore années 2000, hein, les groupes à la Limb from Limb, Stormcrow, Hellshock, voilà. Tous ces groupes-là qui ont un peu, fait ressurgir ce style typiquement des années 80 et début 90 principalement, et voilà, l'ont remis au goût du jour début 2000, mi-2000, et voilà, là en ce moment je pense qu'on pourrait tout à fait dire qu'il y a un nouveau revival. Bon, après ça ne veut plus dire grand chose maintenant qu'il y a internet et les réseaux sociaux, etc. Mais vu le nombre de groupes qu'il y a à l'instant T, peut-être qu'on pourrait effectivement, en termes de quantité en tout cas, il n'y en a presque jamais eu autant, paradoxalement. Alors qu'en France, en tout cas, c'est clairement pas un style très populaire. Peut-être qu'ailleurs, ça l'est beaucoup plus. Je peux pas vraiment en juger. Enfin, je peux en juger sur certains endroits, mais pas la majorité. Voilà. Donc, mais Desolación, ils sont plutôt issus de cette scène des années 2000. Donc des membres de Ruinas, c'est le chanteur. Il jouait dans Claustrophobia, qui est un autre groupe de stenchcore argentin. Mais ils avaient juste sorti une démo CD, CDR même, que j'avais réussi à trouver, hein, par hasard, un concert au CICP, puisqu'il y avait un groupe de hardcore rapide d'Argentine qui jouait, qui s'appelait Gerk, et dans leur petite distro. Alors c'est marrant, je me souviens de ça, alors, voilà, c'est juste un petit CDR, j'ai dû payer 3 balles. Il y avait voilà, un CD de Claustrophobia, et vu l'esthétique du groupe, je me suis dit que ça ne pouvait être que du crust apocalyptique, et je n'avais pas tort. Ce qui veut dire que j'avais tout à fait raison. J'en ai passé du Claustrophobia, dans le passé sûrement pas si lointain, en vérité. Derrière, on a enchaîné, on a changé complètement d'ambiance. On est parti à Moscou pour un extrait de Exist Enslaved, jeune groupe de crust moscovite, avec un côté assez trash, avec un chant un peu evil, un peu diabolique comme ça, un peu black metal quasi, hein. Mais voilà, plutôt crust, stenchcore, trash, ils aiment bien le métal en Russie de toute façon. Donc souvent les groupes de stenchcore là-bas sont très très trashy, très métalliques, très grattés comme ça. Super démo, hein. Je ne connaissais pas le groupe. Exist Enslaved, c'est le nom d'une chanson de Excrement of War, qui est un groupe de crust hardcore anglais. Pas métal pour le coup, vraiment droit devant. Voilà, les Russes ont gardé un peu la vitesse. Hein, c'est globalement, ça tabasse quand même pas mal. Avec un chant féminin un peu d'outre-tombe. C'est bien. J'aurais préféré qu'ils chantent en russe plutôt qu'en anglais. Je trouve que ça rajoute un petit truc. Hein, sachant que le stenchcore en Russie, ça avait été assez populaire il y a une dizaine d'années. Fin des années 2010. Enfin, la décennie 2010. Maintenant, beaucoup moins. Alors bon. Depuis la guerre, je pense que tout le monde ferme un peu. C'est un peu compliqué faire de la musique alternative avec quelque chose à dire là-bas.
Ça peut expliquer qu'il y ait beaucoup moins de groupes qui parviennent à sortir déjà du pays et puis à sortir des disques, tout simplement. Je pense à Fatum, notamment, qui était un groupe de crust du style crust metal, quand même, qui était devenu une référence hein, avec les années. Mais alors là, bon, depuis quelques temps, je pense que c'est un peu complexe. Et je comprends et je compatis tout à fait. Voilà, Existence Slave, donc cassette. Sorti sur Drumscum Records, le label tchèque que j'ai mentionné un peu plus tôt. Le nom du morceau, c'était Into the Eternal Abyss, partie 2, part 2. Donc, dans l'abysse éternelle, deuxième partie. Voilà, il faut croire que l'abysse éternelle sur la première partie n'a pas suffi. Le nom de la cassette, c'était Path of Esoteric Warfare, sorti l'année dernière. Et bon, c'est plus dispo, hein, clairement. Ensuite, on a eu un autre groupe sorti sur Drumscum Records. Il s'agit de Convicted, également avec une chanteuse, également assez trashy et rapide. Il s'agit de Convicted, donc groupe de Suède, jeune groupe de Suède, premier enregistrement. Ma foi, c'est pas mal, c'est perfectible, hein. Il y a des morceaux, voilà, peut-être un peu... Bon, il faut aller bien combler, mais voilà, il y a des très bonnes choses. Ça reste quand même sur du stenchcore rapide, métal, mais pas non plus trop. On n'est pas sur la double pédale et des triples solos. Mais voilà, ça galope suffisamment, c'est bien fait, c'est pas ultra produit, mais j'ai passé plutôt un bon moment. Le morceau s'appelle Bloodstained Prophet, et la cassette s'appelle Soaring Reality of Nature's Demise. Alors, les groupes qui prennent des noms d'albums à rallonge, j'ai toujours eu un petit peu de mal. Pardon, ça me fait penser à du death metal en fait. Et bon, là clairement, on est un petit peu dans ce cliché-là. Après, en Suède, le death metal, c'est un peu une religion. Donc, je comprends. Convicted, je ne sais pas trop si y a eu les membres de Convicted ont fait des groupes avant. Je n'ai pas vraiment trouvé d'infos. Existence Slave, le groupe russe, oui. Par contre, il y avait effectivement des gens qui ont fait vraiment des vrais groupes de metal auparavant. Et ça s'entend un petit peu, mais ça reste un groupe plutôt de la scène punk, DIY, même si dans certains endroits, les deux sont assez perméables. Hein. Voilà, dans les pays, il y a beaucoup, beaucoup de groupes où c'est assez facile de faire du punk ou du metal. On a plutôt tendance à se diviser. Les endroits où c'est plus complexe, les gens ont moins de scrupules à faire les choses ensemble et collaborer plus. Voilà, c'est un peu un luxe hein, de faire des micro-scènes dans le punk ou le metal ou peu importe. Et on a fini par un groupe de Lille. Et oui, alors en France, le stenchcore, ça n'a jamais été un style très apprécié et très souvent exécuté, en tout cas. Le premier groupe, vraiment, créneau crust metal, ça va être, faut attendre quand même les années, fin des années 2000, ouais, même 2010, je pense, hein, Lust for Death, super groupe de l'Est de la France, voilà. Vraiment, qui était devenu très très bon, puis ils ont arrêté. C'est dommage. Groupe qu'on a organisé à Montreuil il y a 10 ans, je pense, maintenant. Et qui a sorti vraiment des très bons disques, dont un split avec Ruinas, groupe argentin que j'ai mentionné un peu plus tôt. Et deux LP qui, le deuxième, étant vraiment. Voilà, sur la fin, c'était vraiment devenu un super truc. Alors, crust assez. Stenchcore assez moderne, hein, très métallique, très maîtrisé. Voilà, on n'est pas sur des trucs crus, organiques des caves, mais dans le style, c'était super bien. Il y a eu Morbid Scum, dont on trouve un membre dans le groupe qu'on vient d'écouter. Morbid Scum, qui n'a pas existé très longtemps, qui était basé à Montpellier. Et voilà, là, le groupe de Lille, dont on vient d'écouter un extrait, s'appelle Clean Core Killer. Petit clin d'œil à Deviated Instinct, me semble-t-il, groupe de stenchcore anglais, non seulement vieux groupe de stenchcore anglais, mais c'est même Deviated Instinct qui ont inventé le nom stenchcore, puisque c'était le nom d'une leur démo, hein, Terminal Filth Stenchcore. Alors pour eux, c'était juste une grosse blague, hein, stenchcore, c'est du hardcore qui pue, en gros, et c'est devenu le nom d'un style à part entière, très sérieux, donc des fois, on s'écarte quand même très très nettement de la blague. Clean Core Killer, moi la démo est sortie il y a quelques semaines, mais peut-être même pas. Voilà, j'en attendais. J'arrête de l'écouter, parce que je connais un petit peu les gens, et c'est super, vraiment, c'est même bien mieux que ce à quoi je m'attendais. Hein, c'est au niveau du son, la production, c'est top. C'est hyper puissant, ça galope pas mal, avec
un chant bien, bien crado, c'est voilà, métallique sans tomber dans du bolt thrower. C'est très bien, c'est très bon stunchcore, il n'y a, rien à redire. Je l'ai écouté qu'une fois en cuisinant, je ne pourrais pas apporter trop d'infos sur la référentialité et l'intertextualité de la cassette. Je ne sais pas s'il est sorti la cassette, je ne l'ai pas encore vu. Mais voilà, c'est très très bien, en plus il y a pas mal de morceaux, il y a vraiment de quoi faire. Donc j'en attends beaucoup. En tout cas, ça fait hyper plaisir d'avoir un groupe de crust metal en France. Hein. Alors, moi, je suis la personne là, à peu près la moins patriote du monde, clairement. Mais c'est cool, c'est qu'ils sont de Lille. Donc voilà, ça fera. Si jamais, ça sera cool de pouvoir voir de ce style pas loin. En tout cas. Voilà. On va arrêter les remarques dithyrambiques. Après, ils vont choper la grosse tête et on va poursuivre. On va poursuivre avec, alors qu'est-ce que vous allez subir maintenant? Oh ben je pense que on va se mettre un petit groupe mexicain que je passe souvent mais que j'aime bien qui s'appelle Tormentum. Là on est clairement sur du côté métal du stenchcore, métal quoi.

Toujours sur Radio Libertaire 89.4, c'est l'émission Détruire l'ennui, une émission spéciale Stenchcore, Cross Metal de l'Apocalypse, boum boum, crac crac, ça fait du bruit, ça peut plaire aussi bien aux métalleux qu'au punk. C'est un peu un point de convergence, une zone liminale comme ça, où tout le monde est ami et on peut fraterniser. Voilà, une utopie de la musique inécoutable. Je m'emporte vraisemblablement. On a commencé donc cette série de 4 morceaux. L'émission est portant exclusivement sur un seul style musical à l'heure actuelle. Tormentum, groupe du Mexique, de Mexicali. Pour être plus précis, c'est en Californie, mais côté mexicain, groupe que je passe régulièrement, que j'aime bien. Truc un peu à la Bolt Thrower, vraiment crust métallique avec un peu de 10 bits, mais là on est vraiment sur le volet du métal avec une chanteuse d'outre-tombe. Bon groupe. L'extrait qu'on a écouté, c'était Stench of Death ou Decay, j'arrive pas à me relire. Stench of Decay, c'est tiré de la cassette In the Wake of The Horde, et c'est sorti donc cette année sur Drunk Scum Records, le label tchèque. C'est cool parce que moi ça faisait un petit moment que j'étais à la recherche de, enfin un petit moment, un an et demi, deux ans, que je cherchais des quelque chose, une cassette, un vinyle, un CD, quelque chose de Dr. Mentum. Et voilà, en Europe, assez compliqué. J'avais écrit au groupe qui m'a dit c'est mort. Voilà, voir un petit tirage, même d'une cinquantaine d'exemplaires, donc j'ai un peu sauté sur l'occasion. Bon, maintenant avec Bandcamp, etc., l'objet en lui-même n'est plus aussi fondamental, mais j'aime bien quand même soutenir les groupes avec, sans devoir dépendre d'une plateforme américaine. Je trouve ça quand même plutôt cool. Bref, on a basculé ensuite en Malaisie avec Crow Noise. Un groupe avec des membres de Apparatus que j'avais eu le plaisir d'organiser, qu'on avait eu le plaisir d'organiser avant le Covid. Il y a un peu un avant et un après quand même, hein, sur l'organisation des concerts. À Porte des Lilas, groupe plutôt de hardcore à la suédoise, un peu à la Anticimex, mais de Kuala Lumpur. Ça, c'est un nouveau projet. Je crois qu'Apparatus existe toujours. Mais voilà, Chronoi, c'est un nouveau projet, un peu plus à la Deviated Instinct, mais pas hyper metal, vraiment plus punk. Hein, c'est quand même plus dans les rythmiques que ça rappelle un peu Deviated Instinct, qu'ils reprennent et apprennent Scarecrow. Voilà, donc pas un truc hyper arche, hyper bourrin. C'est pas de la musique de troll ou d'orc. Hein, c'est un peu plus quepon que ça. C'est cool, avec un chant mixte. Moi, j'aime bien. J'ai sorti une cassette qui s'appelle Flowers of Genocide. Il y a un an ou deux ans peut-être, un an. Ils ont fait des tournées européennes. Mais avec une seule cassette, je ne sais pas trop comment ils se sont débrouillés. Mais ils se précipitent un petit peu, je pense, sur les tournées. À mon sens, ils devraient sortir un ou deux vrais disques avant de s'embarquer. Mais en tout cas, ils ont joué à Berlin. Apparemment, c'était plutôt cool. J'ai réussi à choper un exemplaire de la cassette. Donc, c'était quand même une certaine satisfaction. C'est un groupe que je suis assez attentivement. On a enchaîné à quelque chose d'un peu plus amateur. Bricolé, peut-être même. Banners of Extinction, un groupe de Roumanie, quelques groupes de Roumanie, Insurrection. J'avais passé notamment quelques semaines, quelques mois, je ne sais plus, enfin cette année, c'est sûr. Et là, nouveau projet, Banners of Extinction. J'avais déjà vu le nom, j'avais jamais vraiment prêté attention. C'est un tout nouvel enregistrement qui est sorti ce mois-ci ou le mois dernier. Pas encore de version cassette, mais ça ne devrait pas tarder. Là, tout ce que je passe, c'est de la cassette aujourd'hui, quasiment. Donc, groupe Roumanie, enregistré avec les moyens du bord, moi j'aime bien. Ça m'a beaucoup rappelé les groupes comme Effigy, Axewild, les premiers Axegrinder. Le morceau que j'ai choisi d'ailleurs s'appelle Axewilding Terror. Donc, je pense que les personnes derrière ce projet, je ne sais pas si c'est un projet solo ou un vrai groupe, j'ai pas très bien. C'est pas très clair. Peu importe, moi ça me plaît beaucoup. Voilà, moi je suis assez friand de ce genre de choses. On voit la passion, on voit que les moyens sont limités, mais l'envie est là, et il vaut mieux que ce soit dans ce sens-là, plutôt que qu'il y ait des gros moyens de ricains, je suis désolé, hein. des gros moyens de ricains, des gros amplis, mais au final, bon, ils jouent parce qu'il faut le faire, ça joue bien, il n'y a pas d'erreur, je préfère un truc qui a un peu plus de cœur, quitte à ce que ce soit un peu bancal et un peu foireux. Et voilà, Banners of Extinction, ça me touche, je trouve ça assez cool.
en fait. Et on a fini par Wet Nurse, une infirmière mouillée. Alors soit c'est une expression que je ne connais pas en anglais, c'est tout à fait possible, hein. C'est un groupe de Londres. Un groupe de Londres un peu queer, trans, stenchcore, crust, avec des jeunes dedans. Il y a des anciens membres de Traidora et de Dead Name. C'est un nouveau groupe. Voilà, première démo que je n'avais pas écouté avant cet après-midi, mais je l'ai écouté et c'est super bien. Voilà, chant féminin très en avant, pas grogné, hein, donc on est quand même plutôt sur des choses compréhensibles, un peu à la Flower en fait. Hein, ou punk, du coup, moi j'aime bien. Ça change un peu. Musicalement, c'est cool, ça galope, c'est juste ce qu'il faut. Voilà, bon équilibre entre le rapide et les parties un peu plus crunchy, mid-tempo. Moi, je signe tout de suite. La morceau, le nom, c'est Faisté. Le chant, il est à moitié en anglais, à moitié en irlandais. Donc, je présume que la chanteuse est irlandaise et parle irlandais, ce qui n'est pas si courant. Voilà, en tout cas, c'est sorti en cassette. J'ai bon espoir de pouvoir mettre la main dessus. Il y a quelques bons petits groupes hein, qui se rapprochent un peu de ce style. Ouais, non, c'est Catastrophe aussi, qui est pas mal, qui a sorti un LP qui est plutôt chouette. Voilà, donc il y a quelque chose. Les Anglais reprennent, les jeunes en tout cas, reprennent un peu de cette longue tradition. On va... Écoutez, il est déjà 10h, mais je vais encore passer deux morceaux, parce que j'ai le temps avant qu'on se quitte officiellement. On va finir par un morceau de... Portal Tomb. Portal Tomb, c'est un groupe de Montréal qui est très très chouette. C'est un extrait de leur split avec Extensive Slaughter. C'est un morceau qui est assez long. Là encore, c'est le nom, le titre, c'est en irlandais ou en gaélique, je sais pas trop. Ça désigne des bêtes, des créatures un peu mythologiques comme ça. Le morceau est top. Hein. Vraiment une espèce de morceau bien épique, assez lent, comme enfin, assez apocalyptique. Ambiance fin du monde. Je pense que ça colle bien. J'allais dire malheureusement au moment. Ouais, j'avais quelques autres petits morceaux sous le coude, mais ça attendra une prochaine émission à n'en pas douter. Moi, en tout cas, je vous souhaite une bonne soirée. Et donc, je vous laisse avec Portal Tomb et le morceau, donc c'est Fess Fiada Imbolc. Je ne sais absolument pas si je l'ai prononcé bien. Vraisemblablement pas. Bonne soirée, tout le monde.

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1: 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Hein.
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2: Mais non, bande de cons, ce n'est que moi, Jésus.
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2: Vous êtes encore tous ronds, bande de malotrus.
0: Ah non.
3: Et si c'est toi, cria Pierre, ordonne que je vienne.
2: Allez, viens.
3: C'est profond, Jésus. Je vais me noyer, moi. Allez, j'y vais.
4: Ils marchent sur l'eau, les mecs. Ils marchent sur l'eau. Eh, miracle.
0: Voilà, miracle, allô.
1: Miracle, miracle, je marche sur la mer et défile les ressacs, s'écria le vieux Pierre.
2: Mais tout d'un coup, Simon Pierre eut envie de vomir et ses jambes se mirent alors à flageoler.
3: Oh, Jésus, si c'est toi,

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Et puis, quand tu seras sorti de là, ne tombe pas de caribe dans Scylla, tu sais, tous les prêtres ne donnent pas le baptême. 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
1: Mon oncle, infâme bricoleur, faisait en amateur des bombes atomiques.

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0: Rue de Seine, 10h30, le soir. Au coin d'une autre rue, un homme titube. Un homme jeune, avec un chapeau, un imperméable. Une femme le secoue. Elle le secoue, elle lui parle. Et il secoue la tête. Son chapeau est tout de travers. Et le chapeau de la femme s'apprête à tomber en arrière. Ils sont très pâles tous les deux. L'homme certainement a envie de partir, de disparaître, de mourir. Mais la femme a une furieuse envie de vivre. Et sa voix qui chuchote, on ne peut pas ne pas l'entendre. C'est une plainte, un ordre, un cri. Tellement avide, cette voix est triste et vivante. Un nouveau-né malade qui grelotte sur une tombe dans un cimetière l'hiver. Le cri d'un être, les doigts pris dans la portière. Une chanson, une phrase, toujours la même. Une phrase répétée, sans arrêt, sans réponse. L'homme la regarde, ses yeux tournent. Il fait des gestes avec les bras, comme un noyé. Et la phrase revient. 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Le chapeau de la femme tombe. 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Question stupide et grandiose. Pierre ne sait que répondre, il est perdu, celui qui s'appelle Pierre. Il a un sourire que peut-être il voudrait tendre et répète « Voyons, calme-toi, tu es folle. » Mais il ne croit pas si bien dire. Mais il ne voit pas, il ne peut pas voir comment sa bouche d'homme est tordue par son sourire. Il étouffe. Le monde se couche sur lui et l'étouffe. Il est prisonnier, coincé par ses promesses. On lui demande des comptes. En face de lui, une machine à compter, une machine à écrire des lettres d'amour, une machine à souffrir, le saisit, s'accroche à lui. 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